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Ainsi, l'eau sera aimée dans ses reflets et dans sa profondeur, dans son repos et dans son tumulte, dans sa substance et dans sa force.

Dans la foule des scarabées qui creusent, digèrent, recyclent les déjections des grands animaux, le géotrupe est un braillard qui n'accepte pas sans récrimination d'être tiré du crottin nourricier.

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Des gammes, toujours des gammes. Pas moyen de se reposer 5 minutes. 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

0: jardin. Il y a des fleurs rouges et une fleur.
1: Si dans un jardin, il y a des fleurs rouges et une fleur blanche. Si dans un jardin, il y a des fleurs rouges et une fleur blanche. Les fleurs rouges n'acceptent pas la fleur blanche. La fleur blanche se pique avec sa propre épine. Saigne et devient rouge. Saigne et devient rouge pour être acceptée.

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Et l'homme, ça fait une tournade. 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L'homme, il voit plus les gens. C'est fini, là, il est dans la tournade. Il est fichu, là, il est fichu.

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0: J'aimerais dédier ce disque au cosmos.
1: Mignon.
0: Merci, merci pour lui, merci.
2: Les qui sont
3: plutôt durs d'oreille.
2: Une création qui sonne des acousmonautes. Les qui sont des êtres de radio. Il y a des qui sont pas de son, qui sont sourds, ou plutôt durs d'oreille, et des qui sont tout oui, qui voient tout. Oui.
4: Face aux difficultés rencontrées par les patsons et les toutoui pour s'entendre, les quissons ont décidé de constituer un orchestre afin d'apprendre à mieux s'écouter et se comprendre. La seconde répétition est dirigée par un patson. Les patsons sont sourds, ou plutôt durs d'oreille. La seconde répétition est dirigée par un patson. Les patsons sont sourds ou plutôt durs d'oreille. Tout commence donc.

Les toutouis, tout assourdis mais pleins de bonne volonté, tentent une imitation. Une autre. Comme ça, peut-être. Afin de ne pas prolonger inutilement la répétition, on envisage de jouer ensemble et d'essayer de s'entendre. Oh, my God.

0: Que d'exultation dans ce deuxième air, que d'étourdissement dans cet échange furieux. Chacun rentre ce soir-là, les oreilles bourdonnantes et les tympans tuméfiés d'avoir joué sans se méfier. Et chacun se demande comment s'entendre en sortant sourd de cette répétition. L'entente sera-t-elle enfin possible? Oui?
1: Une création radiophonique de Fabrice Martin, Christophe Modica et Lucie Prodhomme. Aujourd'hui, la musique est de Lucie Prodhomme.
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1: Si vous avez déjà pratiqué notre exercice de rétention du souffle, vous vous représentez un grand écran noir. Sur cet écran, vous dessinez à la craie un cercle blanc. Vous ne voyez que ce cercle. Vous l'effacez. Et vous dessinez un triangle. Vous voyez ce triangle d'une façon précise. Et vous l'effacez. Puis, vous dessinez le chiffre 1. Vous conservez cette vision et vous la chassez. Vous la remplacez par celle du chiffre 4. Et vous passez une couche de peinture blanche sur l'écran. L'écran est blanc, entièrement blanc. Maintenant, vous enduisez votre écran d'une couche de peinture rouge. Il n'y a que la couleur rouge dans votre esprit. Et c'est à nouveau la couleur noire qui s'impose à vous. Vous essayez pendant quelques instants de ne penser à rien. Vous ne pensez plus. Puis, vous vous représentez une rose avec sa tige. Vous voyez très nettement sa forme, ses différents tons. Cette rose est devant vous et vous ne pensez qu'à elle. Elle est présente, précise, vivante. Vous avez l'impression de pouvoir la toucher. Vous sentez son odeur. Et lentement, cette image s'estompe. Si vous en êtes à votre troisième semaine de relaxation, vous arrêtez là votre exercice et vous vous levez très lentement.

Promouvoir l'imagination sans tomber dans le mauvais genre, faut du doigté, comme dit ma tantine. Ouh, mais au fait,

0: on ne voit bien qu'avec le cœur. L'essentiel est invisible pour les yeux.
1: L'essentiel est invisible pour les yeux.
0: C'est le temps que tu as perdu pour ta rose qui fait ta rose si importante.

Je dis toujours aux gens, faites de la radio. Faites de la radio. Apprenez ce qu'est la parole, comment elle naît. Comment une personne à qui tu parles peut être totalement indifférente, puis tout à coup, devenir lumineuse.

C'est un enfant qui ressemble comme moi. La vie éternelle, l'enfant est ensemble comme Chantal qui n'a plus de 2 mois.

Mon Dieu, mon chéri, c'est un char. Non, c'est un charlot. La la la la la la. Voilà.

Le petit duc. C'est un hibou. Pas plus grand qu'un merle. Il vit dans la nuit. Il dort pendant la journée. Pas toujours. Parfois, ils se parlent entre eux, la mère et le père. À peine perceptible, très doucement, pour être sûr que l'autre est toujours là. Parfois aussi, on peut entendre si on est très, très attentif, que la mère, petit duc, parle à ses bébés dans le nid. Voilà la mère. Le père qui arrive.

jamais atteint les nids. On entend le père loin maintenant. Il est reparti. Il arrive encore une fois. La mer se gratte. Il y a des puces dans le nid. Elle se gratte encore.

On est encore dans les nuits. La mer est revenue. Et maintenant, il y a des petits. C'est la mer qui parle à eux.

Peut-être. Cette fois, il a amené un escargot pour nourrir sa petite famille. Et pour écouter plus de ce qui va arriver le petit dans la nuit, quand il devient plus grand, il faut tourner le disque.

0: D'une manière générale, comment voyez-vous le monde? Je sais bien qu'il est à détruire et nous en parlerons tout à l'heure.
1: Oui, je le vois mal fait. Je suis tout à fait étonnée chaque jour de voir comment on peut le supporter.

0: I don't think that horror films or horror comics contribute to juvenile delinquency. I think that they may encourage psychotics and homicidal and other dangerous types.
1: Ne vous retournez pas.
0: But juvenile delinquency is, a symptom of the illness of our age.
2: Что-нибудь случилось?
3: Ничего. Все в порядке.
4: Tes yeux sont revenus d'un pays arbitraire.
5: What is it to be alive?
4: Où nul n'a jamais su ce que c'est qu'un regard.
5: What is it to be human?
4: Ça me rappelle quelque chose.
5: What are ideas?
4: Mais je ne vois pas quoi.
5: What does the soul desire? How do we love? How does the past shape the present?
6: Mettez-vous là. Et répondez quand on vous parlera.
5: In other words, try not to think about it at all.
7: Quel est le privilège des morts?
1: Plus mourir.
5: We find that life is and always will be a total anomaly.
8: Дорогая моя, мир непроходимо скучен. И поэтому ни телепатия, ни привидения.

près des côtes de la mer des Couvres, certaines années, on en trouve partout, complètement molles. En coquille, elles glissent à marée basse sur le sol, avec tentacules successifs. Elle peut vivre hors de l'eau un certain temps. Le changement de teinte prend le reflet de ce qui l'entoure aussi bien que de ses émotions.

Fait exceptionnel, l'œil de ce simple mollusque est constitué comme celui des animaux supérieurs. Et il possède des replis formant comme des paupières.

Elle niche dans le sol ou à l'abri de la moindre fente. Elle dissimule avec des cailloux, du sable, des débris de ses repas. Carapace, petit.

Seul le frisolite de l'eau indique sa présence. Ce frémissement est dû à sa respiration. L'eau aspirée par une ouverture de chaque côté du corps est rejetée par un tube.

Alors qu'elle peut ramper dans toutes les directions, elle nage à reculons. En expulsant l'eau violemment par son tube dirigé vers l'avant.

Au printemps, quelques figures d'approche précèdent l'accouplement. Violence, durée, distance diffèrent suivant la taille, la maturité, l'état des partenaires.

Quelques très grosses ventouses caractérisent le mâle. Celui-ci, en pleine forme, s'empare violemment d'une femelle. Pas tellement consentante. Déjà fécondée, peut-être. Elle le transporte sur son dos. Les crêtes sur la peau accompagnent les changements de couleur. Ce qui compte, c'est que le mâle introduise la cavité de son bras spécial, le troisième à droite de la peau, dans l'ouverture respiratoire de la femelle. Pour cela, il n'y a pas de position officielle privilégiée. Mâle à gauche, blanc de peur, réagit aux invites de la femelle, mais en se tenant prudemment à distance.

bras spécialisé transporte des étuis contenant les éléments mâles jusqu'à l'orifice de pont-route de la femelle.